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1: 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Le chanteur,
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0: Elle t'en fait une chancance, Vinicio de Moraes, arriva Ross. 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